0: Messias qui vous a donné une couronne. Je vais essayer de la prendre.
1: Non, non, je n'en ai plus, je n'en ai plus, je préfère mourir. Mourir tout de suite.
0: Je pourrais la retenir.